0: Situé à Bussy-Saint-Georges, le Moulin Russon est l'un des plus beaux joyaux du territoire. Entouré par la biodiversité, le Moulin à eau du XVIIe siècle a été réhabilité par la communauté d'agglomération. Géré par Marnay-Gondoire Tourisme, le Moulin Russon est un site pédagogique toujours en fonctionnement. La responsable du Moulin Russon, Marianne.
1: On a repris depuis quelques temps, puisque maintenant on a une nouvelle roue et effectivement on a la possibilité de refaire de la farine. On en profite là parce que on commence à arriver dans une période d'été et on a beaucoup moins d'eau. Donc là on est quand même content, on est les seuls à être contents quand il pleut en fait ici. Donc là on a suffisamment d'eau pour pouvoir refaire encore une fabrication de farine. On est obligé de s'arrêter plusieurs jours, c'est-à-dire qu'on est obligé d'arrêter les visites parce qu'on ne peut pas faire de la farine pendant qu'on a des visites. C'est un peu particulier. Donc pendant 3 jours, il n'y a pas d'animation, il n'y a pas de scolaire, il n'y a pas de groupe. Toute l'équipe est orientée sur la fabrication de la farine. Alors, il y a pas mal de préparation en amont. Souvent, il nous faut au moins 48 heures avant, on mouille le blé parce qu'il faut qu'il soit un peu humidifié pour qu'il se fasse écraser et que ça ne fasse pas que de la poussière entre les deux paires de meules. Donc on travaille un petit peu en amont, et une fois que le blé est prêt, eh bien il faut avoir suffisamment d'eau. On ouvre les vannes, la roue tourne beaucoup plus vite, ça fait beaucoup plus de bruit, et là on peut écraser le blé.
0: Toujours en fonctionnement, le Moulin Russon tourne désormais avec une nouvelle roue. Sur place, les meuniers œuvrent pour nous produire de la farine.
1: On le fait en 2 temps. On fait d'abord, sur la première paire de meules, on écrase d'abord le blé dans son ensemble. Une fois que ça c'est fait, on récupère la mouture. Et cette mouture, on va récupérer les semoules, c'est-à-dire la grosse partie de la mante du blé qui n'a pas été complètement concassée. Et on va la récraser une deuxième fois sur la deuxième paire de meules pour arriver à récupérer le maximum de farine possible, tout en éliminant la peau du blé. Et après, on récupère notre farine. Nous, le métier de meunier, c'est 1, j'écrase, 2, je tamise. Donc on a tout ce qu'il faut pour écraser. Et ensuite, on a un grand tamis qui nous permet de séparer les différentes parties du blé. Donc d'un côté, on élimine le son, la peau du blé, les morceaux d'amandes qui ne sont pas complètement concassés, qu'on appelle la semoule, et ensuite la farine qui arrive directement dans le sac farine. Et après, nous, on s'amuse à en sacher en fonction des quantités. Donc, on a des sacs de 1, des sacs de 2 et des sacs de 5. Et ça, pareil, c'est un travail d'équipe. On se met, on a une grande table. Il y en a qui en sachent, il y en a qui font les étiquettes, il y en a qui cousent des sacs. Ça nous occupe bien, on fait tout seul.
0: À Bussy-Saint-Georges, le Moulin Russon fait toujours les plus beaux jours du territoire. Animé par les équipes de Marnay-Gondoire Tourisme, le Moulin à eau n'a pas pris une seule ride. Il y a quelques semaines, les meuniers en tiraient même encore de la farine.

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1: Bonjour à tous. Dans l'actualité people du jour, Nina Dobrev, une histoire au top. Elle est sortie avec Ian Somerhalder, Liam Hemsworth et Glenn.

Powell. Clairement, la star de Vampire Diaries n'aime pas les boudins. Rien d'étonnant donc à ce que l'on ait récemment spoté avec le très sexy mannequin Dougie Joseph. Le tout à deux reprises, promenant donc le chien de la comédienne âgée de 37 ans, puis assistons à une parade en l'honneur des Knights. De quoi consoler Nina de sa rupture avec le snowboarder Shaun White il y a 9 mois à peine. On se retrouve très vite avec d'autres Actu People.

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